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Eh bien, on est là pour vous inspirer avec jolie musique, musique d'inspiration, musique des réconforts, musique de la paix, musique là où nous vous donnons la possibilité de vous voir intérieurement et consciemment aussi. 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Today we had mostly sunny skies with some scattered showers in different areas. Tomorrow we'll be having mostly sunny skies with a maximum temperature of 32 but feeling like 37. On Tuesday we'll be having sunny skies in the morning and some rain in the evening. Wednesday, Thursday, Friday will be the same type of weather, sunny skies on those 3 days, and we're expecting showers on Saturday. 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Nous avons une température actuelle à Pointe-à-Pitre de 28 degrés. Nous, selon la météo France, nous en vigilance jaune. Il y a des vigilance jaune, pluie, inondation. Soyez attentifs si vous pratiquez des activités sensibles aux risques météorologiques ou exposés aux crues. Des phénomènes habituels dans la région, mais occasionnellement et localement dangereux. Exemple, orage et la montée des eaux. Alors, soyez très, très, très attentifs et faites très, très, très attention. Nous tenions en une température actuellement de 28 degrés à Pointe-à-Pitre. Nous qui descendent au moins à 25 degrés par 5 heures demain matin. Nous pas qu'à attendre pour la pluie au sol là. Demain, nous gagnons un temps plus ou moins ensoleillé. Mardi matin, dans la journée, nous caïné soleil les soirs nous PRV à niti bon grain mercredi jeudi vendredi ensoleillé et samedi nous caï attendre ti bon plus la pluie nous une température de au moins 30 degrés maximal mais il ca senti condi ou à 37 à presque 40 degrés et des voilà il vent là ca venté à 9 km/h et soleil là qui levé à 5h55 demain matin et qui couché à 18h03 la ligne là qui couché à 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